Jésus-Christ est Seigneur, il est sorti du tombeau, libre et vainqueur. Alléluia. Nous le devons.